0: reste pour le week-end tonight.
1: Gonna
0: the max,
1: to the max.
0: Then what?